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0: Yo, Michael, mais match a commencé, bon, on va finir encore.
1: Yo, man, tout n'est gueule là.
0: Normalement, n'est gueule là, bon.
1: Yo, yo, m'ba comme mon cavini, non,
0: m'ba cavini, ça, eh.
1: Ah, yo, m'ba qu'à jouer que machine.
0: Eh, ouais, ou pas faire ça, monsieur. Michael, m'a jouer que les machines, là.
2: Ça m'a comprendre là. Yo, kidnappé, elle.